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À contre-jour, mon ardiesse persiste. À contre-courant, mes convictions résistent. Je crois en la sagesse et l'intégrité, l'assurance, la dignité et l'humilité, grandissante dans le cœur de tes enfants.